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1: On va continuer par un morceau beaucoup plus lent, suivi d'un morceau un petit peu plus rapide. Donc le premier morceau se nomme Mon père vit dans les étoiles. Et le deuxième est un reel que j'ai composé un matin, juste avant de partir de Glasgow. L'histoire d'une dernière pinte avant de partir.